Je suis la personne idéale si vous avez envie de partager vos projets pour la fin de semaine. Je suis toujours curieux. 11007, bulle de conversation sur l'application Cogeco Média avec la

0: Je sais pas si vous êtes comme Sandra et ça, on va faire un tour demain au Poutine Fest. C'est rendu un gros événement, une grande tournée. Ils sont ce soir et demain à Mirabel. La chicane en ce moment, Éric Lapointe demain. Tu peux pas avoir un concept plus satisfaisant. Une poutine, puis un spectacle. Et des variétés de poutine, en voulez-vous? En v'là, je suis allé voir la vidéo. La poutine générale Tao, ça a l'air vraiment bon. Donc, deux soirs à Mirabel. Prochaine destination, Granby, Longueuil, Beauharnois, Vieux-Port de Montréal au cours des prochaines semaines. Avis aux gourmands. Et il y a des activités là au Québec, c'est pas ça qui manque. Inventez-vous un circuit et profitez de la belle province. Bon vendredi soir à Yannick aussi qui est dans la peinture. Il dit c'est ça les Rénaux. Ouais, mais Yannick, j'ai de la bonne musique pour toi. Patrice Michaud, vous êtes ici. Et Ariane Moffat, à rythme.
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On peut penser que c'est fini les malaises dans une conversation parce que Salbarbe nous propose AE. Quand t'as rien à dire puis que c'est ton tour à parler, vous allez entendre les paroles. Essayez-le, vous m'en donnerez des nouvelles. Un moment avec Karim Ouellet d'abord. Bon vendredi soir. Vous êtes branchés dans Rythme le soir partout au Québec. Les

0: suis convaincu que vous avez vu passer ce dossier sur l'importance de l'achat local et surtout d'avoir le réflexe dans des domaines qui nous viennent pas en tête naturellement. Les fruits et les légumes, c'est de l'acquis, on dirait. Mais la quincaillerie, le meuble, les jardins, la beauté... Si chaque famille investissait un 25 $ par semaine de produits locaux plutôt que de l'extérieur, on soutiendrait 29 000 emplois, imaginez. On génère 3 milliards de dollars comme ça en retombées. Alors, il faut se faire un devoir d'appliquer ça. On commence en fin de semaine. De toute façon, on est bon dans ce qu'on fait au Québec. Il faut appuyer nos industries et la musique en fait partie. Les bébés vous attendent pour Loulou dans les prochaines minutes. Deux frères aussi. Ça s'en vient à rythme. Bon vendredi soir avec nous autres.
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0: Dans les médias en France, on a la réputation de ne pas avoir la langue dans sa poche, mais là, plusieurs trouvent qu'une journaliste est allée trop loin. Il y a un joueur de la Coupe du monde de soccer qui a affirmé qu'il pourrait bien manquer un match parce que sa blonde est sur le point de donner la vie et d'accoucher. Et cette journaliste lui a répondu, ben voyons donc, de toute façon, un accouchement, c'est dégueulasse et le papa ne sert à rien. Elle a été suspendue parce qu'il y a eu de nombreux commentaires négatifs. Mais mettons qu'on s'attarde à « le père ne sert à rien ». Là, êtes-vous d'accord ou non? Je veux pas me faire suspendre, les gars, mais tabarouette, on dirait qu'on est impuissant. Partagez vos histoires sur le 11007, la bulle de conversation de l'application Cogeco Média aussi. Sa nouvelle chanson, c'est vendredi prochain. Céline sera là pour « J'irai où tu iras » à rythme.
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1: Une journaliste française qui disait « Le papa ne sert à rien à l'accouchement ». Evelyne Duranceau m'a écrit « Mon chum a été utile ». C'est lui qui a sorti le bébé à la fin. Bon, je suis d'accord, Evelyne, mais l'infirmière ou le médecin aurait pu faire la même affaire. Jessica de Montréal précise qu'elle n'est plus avec le père de ses enfants. À mon deuxième accouchement, il a dormi dans le coin de la chambre et il s'est rendu compte de rien. Ça, c'est clairement aucun point pour l'implication. Rima dit « Je n'aurais pas pu le faire sans lui. Il a été un support essentiel, petite serviette d'eau froide, de la glace. Je pouvais même rentrer mes ongles dans son bras et il disait rien. C'est beau, ça. Et Joanne, elle, là, les enfants sont grands, mais il y a eu des complications et c'est papa qui a accompagné le bébé et le personnel à l'hôpital. Alors, bravo. Tavlo et Stromae, vous voulez pas manquer ça à rythme.
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0: Je quitte pour la fin de semaine, mais la musique franco va jusqu'à minuit. François Pérusse vous attend dans quelques instants, mais sur scène aussi, avec Boulevard Pérusse. La pièce commence dans quelques jours pour tout l'été au théâtre Lionel Groulx de Sainte-Thérèse. Et il y aura une tournée partout au Québec en 2027. Beaucoup de curieux, j'ai l'impression, vont se donner rendez-vous pour ce spectacle déjanté. Les tout aussi drôles Bleus, James Bleu sont là et Isabelle Boulay va chanter. Je vous en ai nommé quelques-uns, mais je vous laisse découvrir les autres. Demain, entre autres, la hit list à fil vient à 16h. Si vous n'êtes pas branché, vous allez être en carence de bonne musique. Manquez pas le rendez-vous. Stéphane ici, je vous dis bon week-end à rythme. À lundi.
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0: Samedi 27 juin, ici Stéphane Boucher, voici les nouvelles. Au Venezuela, le bilan humain des deux séismes de mercredi s'établit à au moins 920 morts. Plus de 4300 personnes ont aussi été blessées et 50 000 autres sont encore portées disparues. Des bilans plus lourds sont malheureusement redoutés. Au moins 16 pays ont envoyé des équipes de secouristes. La sœur du policier tué dans la fusillade du 22 juin à Montréal demande au public de signaler les vidéos qui montrent la mort de son frère. Lina Benredouane a publié un message sur les réseaux sociaux demandant que ces images disparaissent par respect pour sa mémoire et sa famille. L'armée américaine a frappé des cibles en Iran hier en réponse à l'attaque par Téhéran jeudi d'un cargo qui venait de franchir le détroit d'Ormuz. Et au sport, le Canadien a sélectionné l'attaquant russe Gleb Pugachev au 26e rang du repêchage de la LNH hier soir. 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
0: Montréal, alternance soleil-nuage, 30 % de possibilité d'averse, 26 degrés pour la journée. Gatineau, alternance soleil-nuage avec 27 degrés. Sherbrooke, 23 degrés, 60 % de possibilité d'averse. Trois-Rivières, alternance soleil-nuage, également des possibilités d'averse, un mercure de 24 degrés. C'est 40 % de possibilité d'averse avec un mercure de 24 degrés.
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Philippe Pépin

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2: Samedi 27 juin, ici Stéphane Boucher, voici les nouvelles. La sœur du policier tué dans la fusillade du 22 juin à Montréal demande au public de signaler les vidéos qui montrent la mort de son frère. Lina Benredouane a publié un message sur les réseaux sociaux demandant que ces images disparaissent par respect pour sa mémoire et sa famille. Au Venezuela, le bilan humain des deux séismes de mercredi s'établit à au moins 920 morts. Plus de 4300 personnes ont aussi été blessées et 50 000 autres personnes sont portées disparues. Des bilans plus lourds sont malheureusement redoutés. Au moins 17 pays ont envoyé des équipes de secouristes pour prêter main forte aux autorités locales. L'armée américaine a frappé les cibles en Iran hier en réponse à l'attaque par Téhéran jeudi d'un cargo qui venait de franchir le détroit d'Ormuz. Et au sport, le Canadien a sélectionné l'attaquant russe Gleb Pugachev au 26e rang du repêchage de la LNH. 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
2: Montréal, alternance soleil-nuage, 30 % de possibilités d'averse, 26 degrés pour la journée. Gatineau, alternance soleil-nuage avec 27 degrés. Sherbrooke, 23 degrés, 60 % de possibilités d'averse. Trois-Rivières, alternance soleil-nuage, également des possibilités d'averse, un mercure de 24 degrés. Pour Saguenay, c'est 40 % de possibilités d'averse avec un mercure de 24 degrés.
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4: Allô! Eh bien non, ce n'est pas Valérie Chevalier, c'est Maya Bon qui vous réveille ce matin en ce samedi 27 juin. Comment ça va? Je suis bien contente de vous retrouver puis qu'on parte le week-end ensemble. Grosse semaine peut-être pour vous autres. Ça a été, en tout cas, une courte semaine, là, coupée par notre mercredi de congé pour les festivités de la Saint-Jean. C'est peut-être officiellement votre premier week-end en famille pour vous. Hein? C'est fini l'école, les enfants qui sont en congé. Il y en a peut-être même qui débutent leurs vacances pour vrai aujourd'hui. Je veux de vos nouvelles sur le texto. Vous utilisez l'application que j'ai Média pour me rejoindre en studio, puis on part notre samedi matin, là, ensemble, partout en province, avec notre beau Olivier Dion, qui a sorti un album dernièrement, Empreinte. C'est bon, là. Moi, ça fait partie de ma playlist dernièrement. Du Pat Michaud aussi, ça s'amène, et on débute ça avec William Cloutier, à rythme. Bon matin.
5: Je t'attends.

y a un beau gros matin à la gang de Sherbrooke. Il y a Caroline qui m'a écrit qu'elle commence officiellement ses vacances aujourd'hui. Le café qui est dans le thermos. Les vélos sont prêts, attachés derrière le tour, direction camping pour une semaine. Bonnes vacances, Caro. Profite de la bonne musique. Je m'occupe de l'ambiance pendant ton road trip. 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

0: merci de choisir Rythme en ce samedi matin 27 juin. Vous êtes assez fin, c'est Malabon qui vous accompagne jusqu'à 9h. Et je veux saluer Julie qui est dans le coin du Saguenay. Elle est debout depuis 5h ce matin, notre belle Julie, parce que son garçon joue un tournoi de baseball aujourd'hui. Ah, c'est un autre chiffre, c'est un autre game, hein, l'été avec les enfants officiellement qui ont terminé l'école, mais c'est d'autres affaires. Les sports, les lifts, tout ça, lâche pas, ma belle Julie. Elle dit que les parents sportifs sont déjà en mode chaise pliante café à matin depuis 5h. Lâchez pas, je vous souhaite un beau tournoi. C'est un plaisir de vous accompagner avec la bonne musique. Je vous offre du Laurent Saint-Martin dans les prochaines minutes. On aura du Les Trois Accords, Cœur de pirate, toujours les vacances, qui incarne peut-être notre sentiment du week-end. Et on aura du Kink comme un bum dans un petit moment à rythme. Bougez pas.
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sais, c'est pas toujours brillant ce qui se passe sur les réseaux sociaux, mais il y a une tendance en ce moment qui fait le tour que je suis complètement fan et d'accord. La nouvelle tendance de la Gen Z, ça s'appelle le nonna maxing. En gros, là, les jeunes, ils essaient de vivre comme une grand-mère italienne, des nonnas. On cuisine maison, on marche tous les jours, on jardine, on prend le temps de manger en famille, puis on lâche un petit peu notre sel, nos écrans, on vit finalement. T'sais, finalement, nos grands-mères faisaient ça bien avant TikTok, là. Mais moi, je trouve ça tellement cool, puis je veux avoir cette tendance-là, ce mantra-là cet été. Vous autres, vous voulez avoir un été comment? T'sais, voulez-vous être une nonna? Puis comment vous allez appliquer ça? Êtes-vous du genre à cuisiner maison, à relaxer? C'est quoi votre mantra pour cet été, le 2026? Dites-moi ça sur le 11007. Pendant qu'on poursuit ça, la musique de Kain dans les prochaines minutes et tout de suite, ça incarne comment on se sent. Regarde, ça, là, c'est nonna, là. Nonna Maxing en titi, là. Toujours les vacances avec les trois accords, cœur de pirate, à rythme.

On devrait le faire. Pourquoi qu'on est paquet de nerfs ici au Québec? On est tout le temps sur la go. On devrait faire une petite sieste sur l'heure de 14h. Je suis tellement d'accord. Il y a Stéphane du côté de Saguenay qui a dit « Moi, j'ai commencé mon jardin tomate cocombre. Ça me prendrait juste l'accent italien. » Ben, regarde, t'es bien parti, Steph. Lâche pas. Et je continue de vous lire via l'application que j'ai comédie à la bulle de conversation avec de la bonne musique dans les prochaines minutes. King Melrose, on se réveille un petit peu. David Gilbert aussi. Ça s'en vient, bougez pas.

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On est en mode week-end dans les Lève-tôt avec Maya qui vous accompagne jusqu'à 9h. De la bonne musique partout en Estrie, Mauricie, Saguenay, Montréal, Gatineau, Ottawa, Sherbrooke. C'est un plaisir d'être avec vous autres jusqu'à 9h. La musique de Laurence Lerbonne, Green Light. Après Mystère Valère, Karim Ouellet. C'est bon ça, l'amour est un monstre. À rythme.

0: saluer Camille sur le texto qui est dans le coin de Trois-Rivières. Ben justement, qui me rappelait que c'est le Festivois de Trois-Rivières. C'est commencé depuis le 25 juin, depuis ce jeudi. Puis elle était là, présente sur place jeudi. Elle m'a dit que c'était complètement débile, Maya, à me raconter sa soirée. Ben c'est clair, c'est un classique, le Festivois de Trois-Rivières. Et hey, ce soir, Ice Cube, Corias, Nathalie Simard, Sarah May, il y aura Enfant Sauvage, une belle brochette d'artistes qui va être présent sur place aujourd'hui. Profitez-en, ceux qui peuvent y être. Festivois de Trois-Rivières, c'est jusqu'au 5 juillet 2026. Puis on a une aussi belle brochette d'artistes qui s'en vient dans les prochaines minutes. Les Backstreet Boys qui débarquent à la sphère de Vegas au mois de juillet. Bruno Mars, Just the Way You Are, l'une des plus belles chansons romantiques au monde. Miles Smith aussi qui débarque le 18 août à la Place Belle de Laval. Nice to meet you, ça s'en vient à rythme.
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17: Samedi 27 juin, ici Stéphane Boucher, voici les nouvelles. La sœur du policier tué dans la fusillade du 22 juin à Montréal demande au public de signaler les vidéos qui montrent la mort de son frère. Lina Benredouane a publié un message sur les réseaux sociaux demandant que ces images disparaissent par respect pour sa mémoire et sa famille. Au Venezuela, le bilan humain des deux séismes de mercredi s'établit à au moins 920 morts. Plus de 4 300 personnes ont aussi été blessées et 50 000 autres personnes sont portées disparues. Des bilans plus lourds sont malheureusement redoutés. Au moins 17 pays ont envoyé des équipes de secouristes pour prêter main forte aux autorités locales. L'armée américaine a frappé des cibles en Iran hier en réponse à l'attaque par Téhéran jeudi d'un cargo qui venait de franchir le détroit d'Ormuz. Et au sport, le Canadien a sélectionné l'attaquant russe Gleb Pugachev au 26e rang du repêchage de la LNH. 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
17: Montréal, alternance soleil-nuage, 30 % de possibilité d'averse, 26 degrés pour la journée. Gatineau, alternance soleil-nuage avec 27 degrés. Sherbrooke, 23 degrés, 60 % de possibilité d'averse. Trois-Rivières, alternance soleil-nuage, également des possibilités d'averse, un mercure de 24 degrés. Pour Saguenay, c'est 40 % de possibilité d'averse avec un mercure de 24 degrés.
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Yes, on est en mode week-end sur les ondes de rythme. Elle reprenait la chanson « Rêve et mieux » de Daniel Bélanger sur les réseaux sociaux avec sa maman. C'était tellement beau. Charlotte Cardin de Way We Touch. Arrête.

début de journée, bon samedi matin, bon début du week-end. C'est un plaisir de vous accompagner. Maya qui est avec vous encore pour la prochaine demi-heure. Puis il y a tellement d'événements qui se déroulent un petit peu partout à travers la province. On parlait là, du Festivois Trois-Rivières un petit peu plus tôt. Il y a le Grand Poutine Fest. Hein? C'est fou, de Québec à Gatineau. Ça passe dans de nombreux arrêts. Ça s'arrête dans 21 villes à travers la province pour célébrer notre poutine. La musique d'ici, c'est des beaux moments rassembleurs. Là, ça s'arrête en fin de semaine, là, depuis hier. C'est le Grand Poutine Fest à Mirabel. Et entre autres, spectacle de la chicane ce soir. Ça vaut la peine d'aller faire un petit tour si jamais vous êtes du côté de la Rive-Nord. Là, allez faire un petit tour du côté de Mirabel pour le Grand Poutine Fest. Puis mangez donc de la poutine. Mais bourrez-vous la face, profitez-en, c'est l'été. On se gâte avec les Black Eyed Peas dans les prochaines minutes. Where is the love? Ça s'en vient à rythme.

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La belle Katy Perry qui a sorti une nouvelle chanson cette semaine, Watch It Burn, California Girl, qu'on vient d'entendre. On va entendre Olivia Dean, So Easy to Fall in Love. C'est ma préf après les Black Eyed Peas, Where is the Love? Arrête.

0: Hey, j'espère que vous profitez de votre matinée, votre samedi matin, la journée qui est loin d'être terminée. On débute le week-end, là. Ça a été un plaisir d'être avec vous autres sur les ondes de rythme. Maya Bon qui vous accompagne en remplacement de notre Belge Valérie Chevalier qui prend du repos. On lui souhaite un prompt rétablissement. On pense à elle bien, bien fort. Et moi, ben, je vais vous retrouver sur le coup de 20h ce soir pour rythme le soir. Justement, je serai avec vous en soirée jusqu'à 22h. Et je vous retrouve aussi demain matin, même heure, pour une autre édition des Lève-tôt Weekend. Et je vous laisse avec Philippe Pépin pour les 30 ans de pop. Je vous souhaite une excellente journée. On se retrouve tantôt. Ciao! Les Lève-tôt!
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1: maintenant. Bon samedi, Philippe, heureux de vous retrouver avec la super bonne musique. Je pense entre autres à du James Blunt, du Phil Collins, du A.A., Ellie Goulding et plusieurs autres. J'ai aussi, ah, celle-là, je le dis pas tout de suite, mais tout de suite, on va retrouver Virginie du côté de Notre-Dame-de-l'Île-Perrot. Qu'est-ce que tu fais en fin de semaine?
2: Ben, on va dans une piscine d'été dans l'ouest de l'île, puis dans le fond, il y a des compétitions de plongeon en fin de semaine, puis on va sûrement aller se baigner là aussi en fin de semaine avec les enfants.
1: Virginie, juste pour toi et ta petite famille, le premier numéro en carrière de Jennifer Lopez, qui à pareille date en 1980. 19 était au sommet avec If You Had My Love à rythme.
2: Ben, merci beaucoup. Bonne fête.

on était en 2008, Cry For You et la chanteuse September. Je trouve que c'est un beau prénom pour une fille, September, du moins en anglais. Mais rassurez-vous, une tournée au mois de juin, le 27, et à pareille date en 1992, c'était le lancement de la tournée Dangerous World Tour de Michael Jackson. Il a fait 69 spectacles et 4 millions de personnes qui l'ont vu, dont un gros spectacle du côté de Sao Paulo au Brésil. Qu'est-ce qu'il y avait sur l'album Dangerous de Michael Jackson? Une tune que j'aime beaucoup, Remember the Time, le voici, à rythme bon samedi matin.

De Chanaillard, on va passer à Vanessa qui fait la une de plusieurs magazines et tabloïds français en fin de semaine parce qu'elle s'est prononcée concernant l'affaire de Patrick Bruel d'inconduite sexuelle. Elle dit « Ça me paraît évident. » La voici avec Joe le taxi, classique 80, à rythme. Bon samedi matin.

0: Joe le taxi de Vanessa Paradis.
1: Ben, t'es bien bonne, toi. C'est Valérie, c'est ça ton prénom?
0: Oui.
1: Avec ce petit rhume de début d'été, là, t'as coup, je perds la voix, là, d'ici la fin de l'émission, ben, je serais pas mal pris. 11007, un petit SMS, bulle de conversation sur l'app Cogeco Média. Mais blague à part, Valérie, qu'est-ce que tu fais de bon ce matin?
0: Je fais un petit peu de ménage, une salade de couscous en vision de mon petit party de ce soir.
1: Oh, ton party de la Saint-Jean, je pense que tu me disais, hein, qui s'allonge. Vous faites ça tous les jours, vous autres?
0: À tous les jours depuis mercredi.
1: Ben, je te souhaite une bonne fin de semaine, puis bonne Saint-Jean, hein?
0: Merci à toi aussi, Philippe.
1: Ah ah! Take on me. Dans un instant, ça s'en vient à rythme.
0: Wow, ça va être bon, ça.
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1: Take on me. X, c'est bon, ça. Take on me. Aïe, si tu
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1: Salut Mélanie à Laval, comment ça va?
2: Ça va bien, toi, Phil?
1: Ben oui, certain, t'es allé dans un autour d'un feu de camp. J'espère que t'es pas allé dedans.
2: Non, pas dedans, mais autour. On est dans ce autour du feu.
1: C'est à quel endroit?
2: À Laval, Saint-François.
1: Ben c'est belle fun, ça. Vous avez passé une belle soirée. Et t'as-tu des plans pour ce soir?
2: Pour ce soir, je suis encore dans mes potes. Je déménage mardi, c'est le deadline, là.
1: Lâche pas, puis là, c'est le grand ménage de matin. On se souhaite une très, très belle journée. Écoute, dans les prochaines minutes, on va entendre une toune des B-52s, le groupe qui lançait à pareille date, comme aujourd'hui, le 27 juin, mais en 1989, l'album Cosmic Thing, qui va marquer l'histoire de la pop. Et tiens, tu vas nous présenter la chanson que tu as choisie de cet album-là.
2: OK, Love Shack.
1: Et les B-52s.
2: Et les B-52s.
1: À rythme, tu l'as eu, t'es bonne. Merci, Mélanie.
2: Merci, bonne journée, Phil.

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1: Mélanie, du côté de Trois-Rivières, ça a l'air bien le fun chez vous, un brunch. Qui c'est qui est là?
2: Il y a mon beau-père Jacques, mon père Pierre, il y a la meilleure amie de ma fille, Elina, puis il manque juste toi, là.
1: Bon, ben j'arrive, ça veut dire qu'il y a du pain doré en plus. Moi, c'est ce que j'aime le plus, le pain doré, c'est tellement
2: bon. Oui, puis des grillades faites sur le barbecue par mon mari, c'est sa coche.
1: Ça, c'est bien fun, ça. Hey, c'est pas fou, par exemple, faire cuire ses toasts sur le barbecue, ça doit être bon le matin.
2: Vraiment.
1: Ça donne le goût. Et ta chanson, ta demande spéciale, une très bonne toune. Je trouve que ça fait samedi matin, comme ça, relax. Hein, on attend le soleil, s'il n'est pas dans votre coin encore. Et qu'est-ce que tu nous présentes?
2: J'aimerais ça entendre une bonne chanson de George Michael, mais je suis pas bonne en anglais. Je te laisse donner le titre, s'il te plaît, Philippe.
1: Avec plaisir. Fast Love, on l'écoute à rythme.
2: Merci.

0: c'est Céline. Je le dirais pas trop fort. Quelqu'un qui met son radio réveil comme ça, puis qui tombe ses petits violons, puis l'autre, il gueule. C'est Céline. Qui se met une alarme le samedi matin? Ben, il y a moi, Philippe Pépin, là, pour 30 ans de pop. Et Amélie, qu'est-ce que ça veut dire pour toi le 27 juin cette année?
1: Ça veut dire que je suis en vacances.
0: C'est ça, parce que t'es prof. Qu'est-ce que tu vas entendre à rythme dans 30 ans de pop? Parce que là, tu me fais une demande particulière, puis j'aime ça, ces affaires-là, un genre de défi. C'est ça?
1: Ouais. Moi, j'entends deux tunes des années 80 qui n'ont pas joué à Rhythm FM depuis un an.
0: Je te trouve ça, puis je tourne ça au retour. Dans quoi je m'embarque? J'ai juste le temps de la pause pour y trouver ça. Je vais-tu être capable?
1: Ben oui, t'es capable. Merci, Phil.
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22: On trouve tout de suite Magali dans le coin de Vaudreuil. Activité à proposer pour tout le monde aujourd'hui?
23: Oui, dans le fond, j'invite toutes les personnes à venir nous visiter à Vaudreuil-Dorion. C'est le 20e anniversaire du Festival de cirque de Vaudreuil. Alors, ce soir, en primeur, Garou qui va être là, mais il y a des activités toute la journée pour tout le monde. Puis, vous pouvez aussi manger sur place, il y a des manèges. C'est vraiment intéressant.
22: Merci, t'es bien fine puis bien bonne aussi, Magali. Je te souhaite un beau week-end.
23: Bon week-end à tout le monde, puis bon congé à tous les enseignants du Québec qui vont tomber et qui sont peut-être déjà en vacances.
22: Oui, bonnes vacances, vous les méritez bien. On y va en musique avec le trio, c'est 80-90-2000, Florida et Keisha pour Right Round, Suite à la, de Inner Circle, toujours de la misère à le dire, pourtant c'est juste la, mais c'est ça. Lean on Me, Club Nouveau, c'est au départ de la prochaine heure, la deuxième de 30 ans de pop, et c'est seulement ici, chez vous, à rythme, bon samedi.
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0: 30 ans de pop avec Caro du côté de Granby. Tu passes-tu un bon samedi matin jusqu'à maintenant?
1: Ah oh oui, vraiment, c'est adorable.
0: Parle-moi de ça. Qu'est-ce que tu fais en fin de semaine?
1: On risque d'aller dans un camping au Domaine du Rêve, profiter de la piscine et du beau lac.
0: C'est bien le fun, ça. T'as-tu des amis là-bas?
1: Non, on va juste y aller en famille.
0: C'est parfait, ça. En 1987, un 27 juin comme aujourd'hui, Whitney Houston qui entre dans l'histoire en devenant la première artiste féminine à avoir son album Whitney débuté directement au sommet du classement Billboard 200. C'est quelque chose, ça. Et de cet album, on écoute So Emotional en souhaitant un super week-end, Caro, à l'écoute de ta radio préférée. Rythme et même Whitney de la haut est d'accord.
1: Mais merci à toi aussi, Phil.

boom boom boy. Qu'est-ce qu'on allait voir au cinéma en 1998? Le film sur l'histoire du mythique club de New York, le Studio 54. Et dans ce film-là, il y avait des tunes, j'espère. Il y avait des très bonnes tunes d'ailleurs, dont If You Could Read My Mind. On écoute Stars on 54 seulement ici à Rythme. Bon samedi.

0: t'es pas fin. Je parlais avec mon collègue de Rythme le week-end qui arrive dans une trentaine de minutes, à qui j'ai fait un super show de lip-sync sur Mario Pêcheur Voyager sans toi. Puis il grite pis tantôt. Il a pas aimé ça. Ça a l'air où il a trop aimé ça. Ça doit être ça. Mario Pêcheur, qui en 1988 était méga populaire, je dis ça au plus jeune, là, à juste raison, plus haut que moi, c'est sûr, plus haut que moi, avec Céline Dion. Et à l'époque, quelques années plus tard, en fait, début 90, Madonna et son équipe l'invitaient à faire sa première partie au Stade Olympique. C'était quelque chose.
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0: James Blunt qui va vous croiser, les filles.
2: Et ça aussi.
0: Avec Phil Collins, Ellie Goulding et plus, restez là.
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0: Un beau samedi matin à l'écoute de Rythme et Noémie qui est là de secteur Charlebourg à Québec. Comment ça va?
1: Ça va super bien avec de la bonne musique.
0: Ben oui, fidèle à Rythme 102.9. Et dis-moi donc, tu t'en vas où ce matin? Qu'est-ce que tu vas faire? Rends-nous jaloux un petit peu.
1: Là, on s'en va se promener dans le vieux Québec. On s'en va bruncher au Café du Monde au bord de l'eau. C'est tellement beau avec la vue sur les villes, l'île d'Orléans. Là, c'est vraiment un beau spot.
0: Bon, ben, tu leur fais une belle pub. C'est le fun. Fait que tu leur diras, ils vont donner ton brunch gratis.
1: Ah, peut-être.
0: Je te souhaite une très belle journée. Voici Phil Collins, You Can't Really Love.
1: Hey, merci beaucoup, Phil. Ton émission, c'est vraiment bon.

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sommes le 27 juin et à pareille date, en 1996, les Spice Girls qui font une entrée fracassante dans l'industrie musicale et qui sortent le single Wannabe. Et moi, j'ai habité à Londres de 2022 à 2024 et j'ai su que le vidéoclip de Wannabe a été tourné dans les escaliers de l'hôtel Renaissance Saint-Pancras à côté de la gare qui porte le même nom. Et dans cet hôtel-là, il y a mon bar préféré au monde. Je suis allé à peu près 150 fois. J'ai mis les photos sur mon Facebook ou encore mon Instagram. Vous allez voir ça, c'est magnifique. Je vous rappelle que mon nom, c'est Philippe Pépin et votre radio, c'est Rythme.

Et que c'est bon. C'est la première toune de mon émission, mon autre émission de la journée qui commence à 15h55, la Hitlist s'affile, juste des bonnes tounes. On commence avec celle-là, puis on va finir avec Bring Your Love de Madonna et Sabrina. Vous voyez, genre, 15h55, c'est notre rendez-vous. Dans un instant, c'est votre animateur préféré. Hitlist.

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19: Bien le bonjour, bienvenue dans Rythme le week-end. Mathieu Vaugeois qui s'installe, prend la barre d'émission. Plein d'idées aujourd'hui, quoi faire à Gatineau, Ottawa. Vous allez voir, je vais vous en sortir des trucs à faire. Et sinon, c'est vous qui allez me partager ce que vous faites de votre journée du samedi au 11-007. À la météo, on se trompe pas, c'est du plein soleil. J'ai l'impression qu'il y a des gens qui sont déjà en costume de bain. Jusqu'à 16 heures, c'est un maximum de bonne humeur. Et la musique, notre priorité. Olivia Dean sera là avec Man I Need Jesse J. Retour en 2011 avec Price Tag. Et tout de suite, on démarre la machine avec David Guetta, Teddy Swims, Tones and I avec Gone Gone Gone. On décolle ça maintenant dans Rythme le Week-end. Bon samedi à tous.

on attend un gros 27 degrés au maximum dans la région de Gatineau-Ottawa. On met de la crème solaire, on se protège, puis on a du fun en ce samedi 27 juin. La Madonna s'amène, mais avant ça, Dua Lipa est en collaboration avec Elton John pour Cold Heart à Rythme 97.1.

Vous cherchez une sortie aujourd'hui? Ottawa accueille le Who Fest, un événement gratuit qui réunit musique, art, camions de cuisine de rue, danse et plus de 150 exposants de vêtements et d'objets vintage. De quoi passer une méchante belle journée en famille ou entre amis? Moi, si j'étais vous, j'irais faire un petit tour là. Benson Boone, Beautiful Things, vous l'aimez celle-là, ça s'en vient. Ariane Moffat sera là avec nous dans quelques instants, mais avant, c'est Whitney Houston. It's not right, but it's okay. 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

Saviez-vous ça, vous autres, que Benson Boone a failli poursuivre une carrière de plongeon acrobatique avant que la musique ne prenne toute la place? Aujourd'hui, il est reconnu autant pour sa voix que pour ses impressionnants sauts sur scène. C'est vrai qu'il en fait des pirouettes, lui, quand on le regarde, hein? Il était là avec Beautiful Things, on lui laisse le temps de se reposer. En réserve pour vous autres, Taylor Swift sera là avec Opalite, on aura Footloose. Mais là, on tripe avec Ace of Base de Sign. À Rythme 97.1, bon samedi.

Taylor Swift avec Opalite qu'on vient d'entendre à RIP 97. Saviez-vous ça que Faith Hill a d'abord travaillé à emballer les produits dérivés de son idole Reba McEntire avant de devenir l'une des plus grandes vedettes de la musique country? Toujours un intérêt, moi, de mon côté, de savoir ce que faisaient ces vedettes-là avant d'être populaires. On s'offre son talent à Faith Hill avec This Kiss à RIP 97.1.

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1: Gabriel Fradette à Rythme 97.1, lui qui est une étoile montante hein, de la musique québécoise. Présentement, surveillez-le parce que d'après moi, c'est pas son premier hit sur nos ondes. Il y a deux frères et sœurs établis en Ontario qui viennent de décrocher, imaginez, un gros lot de 75 millions de dollars à la loterie. Eux autres, ils jouent ensemble depuis seulement 2 ans avec des numéros qui ont une valeur sentimentale. Ils disent vouloir aider leur famille et réaliser des projets qui leur tiennent à cœur. Ça a l'air d'être du bien bon monde, ça. Peut-être leur envoyer un petit texto tantôt pour savoir ce qui est. Vous autres, 75 millions, gardez-vous votre travail? On en jase des fois, nous autres, puis je pense que je continuerai à travailler dans une passion. Ouais, j'arrêterai pas. Je sais qu'il y a des gens qui voyageraient, vous autres. 11007, je veux savoir ce que vous faites avec 75 millions. Pendant qu'on se fait des scénarios puis qu'on rêve, ben, on se prépare à TLC Waterfalls. On aura Mika, Grace Kelly et les Backstreet Boys avec Bottle Up vont démarrer l'heure de midi. Dans Rythme le week-end, restez là, bougez pas.
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Véronique, qui elle est maître d'hôtel, nous écoute bien branchée sur Rite 97.1 aujourd'hui et m'a demandé si on pouvait mettre du Ed Sheeran. J'ai dit aucun problème, c'est la prochaine toune qui s'en vient. TLC était là avec Waterfalls, Love Shack, ça s'en vient, ça va danser. Et tout de suite pour Véro, voici Ed Sheeran, As

Je me suis toujours posé la question quand tu fais une collaboration avec un artiste comme exemple Roxane Bruno et Michael Bublé qu'on va entendre dans les prochaines. Tu sais quoi que tu fais? Tu prends ton téléphone, t'appelles Michael, tu dis « Hey Michael, t'as envie de faire une tune avec moi? » Ouais, pas de problème, ok, c'est beau. Ça, c'est mon texte. Enregistre ton bout, puis let's go. Comment ça marche? Je vais vérifier mes affaires, je vais appeler ou texter Gilo puis David Guetta qui seront là, eux autres, avec Save Me Tonight. New Kids on the Block, d'après moi, ils ont pris leur retraite. Ça s'en vient dans quelques instants. Et sinon, la voici, la collaboration avec Roxane Bruno et Michael Bublé. C'est Home à Rythme 97.1. Bon samedi à tous.

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La belle Shakira et Bruna Boy pour Day Day, ça s'en vient. Big Mountain sera là avec Baby, I Love Your Way. Et tout de suite, Man in Black. Vous vous souvenez de Will Smith? Ben, il est là, lui, avec Getting Jiggy With It dans Rythme le Week-end.

Shakira et Burna Boy à Rite 97.1. Les Chainsmokers ont composé Closer en seulement quelques jours. La chanson est ensuite devenue l'un des plus grands succès pop des années 2010, restant numéro 1 pendant 12 semaines aux États-Unis, faut le faire. Et aussi, quand t'es en collaboration avec Coldplay, tu te dis, ouais, je commence à être au top. The Chainsmokers, Coldplay, Something Just Like This à Rite 97.1. Bon samedi, bon gros soleil, mettez de la crème, toute l'équipe, là.

0: parlait de chaleur tantôt, de météo, le maximum de 27 aujourd'hui pour Gatineau, Ottawa. Protégez-vous, mettez de la crème, parce que présentement, là, on peut se considérer chanceux, mais certains du côté de l'Europe, eux autres, et tabarouette, il fait chaud. C'est des températures qui frôlent les 45 degrés, 40 en moyenne. Des alertes sont en vigueur, des événements sont annulés. Il y a même des infrastructures qui sont mises à l'épreuve. Les autorités demandent à la population de limiter ses déplacements et de bien s'hydrater. Fait qu'avec 27, on est bien, mais pensons à nos amis en Europe qui, eux, ont la langue à terre. Retour en 2012 avec Maroon 5 en réserve avec Payphone et Lou Kala sera là avec Hotter Now dans 4 minutes à rythme 97.1.
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Allô Mathieu, moi je vis dans l'Outaouais depuis de nombreuses années. Aujourd'hui, je suis sur le deck de ma piscine. Il va faire 27 degrés et waouh, on est bien. Je profite de mon congé. J'espère que tout le monde qui écoute le plus possible puisse profiter de leur congé

Mariah Carey arrête 97 ans. Autre sujet qui retient l'attention partout dans le monde, la Coupe du monde de soccer 2026. Là, c'est la phase de groupe qui tire à sa fin et plusieurs grandes nations jouent leur qualification aujourd'hui. Les amateurs suivent notamment les performances de l'Angleterre, le Portugal et de la France, alors que les tableaux des matchs éliminatoires commencent à se dessiner. On suit ça pour vous, arête 97 ans. Mitsou, c'est chaud comme la journée d'aujourd'hui à Gatineau, Ottawa. Ça s'en vient, mais les Spice Girls sont là avant. Avec Stop, la pop à ton rythme, 97.1.

Salutations à Mario qui m'a texté au 11007. Lui, il est dans la piscine, la musique, dans le tapis, à Ride 97.1. Ben, on le salue, puis continue de faire ça parce que tu vas passer une méchante belle journée. Oublie pas de mettre de la crème. Shabuzi à Bar Song Tipsy, ça s'en vient. Willie Williams sera là avec Trumpetta. Mais avant, c'est Tina Turner, The Best, à Ride 97.1.

es-tu bien dans ton coton ouaté? Ça vous fait penser à la formation Bleu Jeans Bleu. Ils sont fait connaître partout au Québec avec cette chanson-là. Coton ouaté, c'est devenu un véritable phénomène au point de faire augmenter les ventes de chandail en coton ouaté chez certains détaillants au Québec. Je pense qu'on n'aura pas besoin aujourd'hui du coton ouaté, en tout cas en journée, parce que Bleu Jeans Bleu est là avec Scotch et Poche à Hit 97.1.

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0: suggestion qui m'a été donnée par Sylvain sur la messagerie texte au 11007. Avec le soleil au rendez-vous aujourd'hui, là, il y a plein d'options pour vous autres en Outaouais. Lui, il nous invite à venir profiter des sentiers du parc de la Gatineau, faire un tour au marché Wakefield, découvrir les producteurs locaux dans un marché public d'Ottawa, ou simplement flâner au marché Bay. En soirée, la musique gratuite est aussi offerte au Spark Street. Une belle journée pour profiter pleinement de l'été. On est en plein dedans. La seule chose qui manque, au retour, c'est le top du top de la musique. Dua Lipa, Madonna et la nouveauté de Bruno Mars, Risk It All, en réserve à Rythme 97.1.
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Dua Lipa, Rythme 97.1. Il y a un phénomène qui fait sourire bien des résidents d'Ottawa. Je sais pas si vous vous en êtes rendu compte depuis le début de l'été. Il y a des dindons sauvages qui semblent de plus en plus à l'aise en ville. Après plusieurs vidéos devenues virales ces derniers mois, on les voit traverser les rues comme s'ils étaient chez eux. Aucun stress et même suivre les piétons pendant plusieurs minutes. Les experts rappellent de garder ses distances, même si la scène prête souvent à rire. Avez-vous des histoires avec les dindons du côté d'Ottawa, peut-être même à Gatineau, dont tu traverses la rivière? Pour me texter au 11007. Tame Impala, Dracula, ça s'en vient. Pour l'instant, Jack Johnson, Upside Down, à Rythme 97.1.

fait du jardinage, puis elle va sauter dans la piscine bientôt parce que là, commence à faire haut. En réserve, Teddy Swims, William Cloutier, mais avant ça, No Doubt, Don't Speak, la pop à ton rythme, rythme 97.1.

Swims qui est venu chanter à Rythme 97 ans avec The Doors. Chanson de road trip, vous tripez dessus depuis de nombreuses années. Gros hit de 2013. Voici Florida Georgia Line avec Nelly pour Cruise. On prend le volant et on tripe à Rythme 97 ans. Soyez prudents. Baby,

confession vous faire. J'étais un grand fan de Savage Garden quand j'étais au secondaire. Et je sais pas si vous le saviez, mais il n'a sorti que 2 albums avant de se séparer. Pourtant, le duo a vendu plus de 20 millions d'albums dans le monde en seulement quelques années. Gros hit radio de 1990.

0: avec le stade à Rite 97.1. Impossible de passer à côté de cet artiste-là, hein. Ces temps-ci, originaire de Longueuil. Jeune auteur, compositeur, interprète de 24 ans. Connaît vraiment un succès là, fulgurant au Québec, mais aussi en France, avec le stade, la chanson qu'on vient d'écouter. Il a touché toute une génération grâce à un son estival et un texte sincère sur une peine d'amour qui finit par guérir. Aujourd'hui, Fred s'impose comme l'une des plus belles révélations de la musique francophone. Et en plus, avant de chanter, lui, il faisait juste des beats, juste de la musique. À un moment donné, il dit « Je vais m'essayer. » On va se le dire, ça a fonctionné. Comme la musique, c'est notre priorité, ben c'est ma mission à moi de vous dire ce qui s'en vient au retour. Taylor Swift sera là avec la nouvelle chanson d'Histoire de jouets, « I knew it, I knew you ». C'est dans 4 minutes, la pop à ton rythme, rythme 97.1.
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l'excellente Taylor Swift à Rite 97.1. Jennifer Page n'avait que 24 ans lorsque Crush est devenu un succès mondial. La chanson s'est tissée dans le top 10 de plus d'une dizaine de pays. Ça demeure l'un des grands classiques pop des années 1990. C'est ce qu'on écoute à l'instant à Rite 97.1.

Moi, des fois, j'aime ça taquiner mes parents, puis je leur dis, ça, c'est notre génération qui a inventé cette chanson-là. La prochaine, je le sais que ça a été inspiré par une ancienne chanson. La chanson « I don't wanna wait » de David Guetta et One Republic reprend le célèbre refrain de Dragosti Dinti, un immense succès des années 2000. Un classique revisité a rapidement conquis une nouvelle génération. Fait que souvent, quand il y a une reprise de chanson, je vais leur dire « Non, non, non, c'est nous autres qui avons inventé ça, là, notre génération. Mais je le sais bien que c'est inspiré de la leur. » Tabarouette que j'aime ça taquiner. À venir, Phil Collins, Sia et Chandelier. Et tout de suite, c'est la chanson que je vous ai présentée. David Guetta, One Republic, I Don't Wanna Wait, à Rythme 97.1.

retour en 1988 avec Phil Collins et Two Hearts qu'on vient de s'offrir. Un peu de Miles Smith, ça vous tente? Lui a écrit cette chanson-là en s'inspirant d'un moment de gratitude envers les personnes qui ont changé sa vie. La chanson est rapidement devenue un succès international et sur nos ondes, elle cartonne. Voici Stargazing à RIT 97.1.

1071. 15h55, ne manquez pas le rendez-vous, la hitlist à Phil. Philippe Pépin, qui s'amène sur nos ondes, très hâte d'entrer en studio pour son party de 15h55 jusqu'à 20h. Vous mettez ça sur le bord de la piscine, vous mettez ça à l'intérieur dans la maison, vous mettez ça n'importe où, et je vous le dis, le party va pogner, manquez pas ça. Gabriel Fredette va venir faire son tour, Gilo sera là avec Let's Get Loud, mais tout de suite, formation canadienne de Weekend avec Can Feel My Face dans Rythme le Weekend.

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0: Moment triste, nostalgique pour moi. Je dois tirer ma révérence, mais pas de problème parce que demain, je vous retrouve dans Rythme le week-end. Mon nom est Mathieu Vaugeois, toujours avec le grand sourire et un grand plaisir que je vous accompagne dans Rythme le week-end en remplacement de Patrice Nadeau encore pour quelques week-ends. Philippe Pépin prend place à Rythme 97.1. Je vous souhaite une excellente soirée. Faites attention à vous autres, on se dit à demain. Bye bye tout le monde.
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14: Julie, t'es où?
15: Je suis au Hilton à Québec. On prend du soleil sur le bord de la piscine.
14: C'est bien le fun, ça. Puis écoute, rythme 102.9. Toi, t'as pogné rythme 105.7 à Montréal quand t'es parti ce matin. Mm-hmm. Après ça, rythme 100.1 à Mauricie. Puis t'es rendu à rythme 102.9 à Québec. C'est pas le fun, ça?
15: C'est merveilleux.
14: Si t'es en Gaspésie, tu prends une poignée sur l'application Cogeco Média avec la hitlist à Phil. Hey, monte le volume. Ils vont manquer de quoi si tu montes pas le volume, là? Es-tu prête à monter ça?
15: Oui.
14: Robinès aussi, Gabin, ça. Il va. C'est parti. Hey, c'est-tu bon, ça?
15: C'est merveilleux.
14: Show me love, un bon hit dance de 92 pour commencer la hitlist à Phil du samedi. Hey, va te mettre de la crème solaire. Amuse-toi. Bon week-end.

C'est Post Malone et Morgan Wallen avec I Had Some Help. Vous êtes à rythme, c'est la été sa file. Elle adore David Guetta. Elle a dit publiquement, c'est lui qui m'a donné ma première chance. Bébé Rexha, David Guetta, I'm good. Blue, à rythme. On s'amuse.

souper à la maison pour un barbecue 11007. C'est un petit SMS que j'attends de vous autres. Vous me dites vous êtes avec qui, vous allez faire quoi et ça se passe à quel endroit. C'est bon? Sur l'app Cogeco Media, c'est bien sûr la bulle de conversation qui m'envoie un petit message. Il me semble qu'il est au ralenti de Will Smith. Réveille-toi. Voici Miami. Arrête.

BMW Z4, un genre de Bourgogne, là, sur l'autoroute 20, tout près de Drummondville, en direction de Québec. Vous êtes salués, c'est Lucie et Natacha. Les filles, pour vous autres, voici Shakira et Wafki Jean.

Camaro sur l'autoroute 15 Nord, ça c'est Lina de Massimo de Terrebonne qui roule. Notre BMW Z4 rouge en direction de Québec sur l'autoroute 20. Mustang. Oh. Camaro sur l'autoroute 15 Nord, ça c'est Lina de...

0: On retrouve tout de suite Vicky qui est du côté de... Comment ça s'appelle ton commerce?
1: C'est la Crème des plaisirs à Sainte-Rose-de-Laval.
0: On peut-tu dire la crème des plaisirs?
1: Oui.
0: Parle-moi de ça. C'est quoi votre spécialité, mettons, si on va vous voir, là?
1: Moi, je dirais les coupes glacées extrêmes.
0: OK. Ça veut dire qu'il y a quoi? Il y a des fruits là-dedans, du caramel,
1: non,
0: du chocolat?
1: Non, si, mettons, tu prends explosion de pâte à biscuits, tu as de la pâte à biscuits, des pépites de score, caramel, crème glacée. Sur le dessus, un trempage, fait que ça fait croquant en même temps, fait que c'est super bon.
0: T'es vraiment une bonne vendeuse. C'est quoi l'adresse?
1: C'est 85 Boulevard Sainte-Rose à Laval.
0: En plus de la pub, t'as ta toune, je te tourne ça à l'instant. Je te souhaite un bon samedi.
1: Merci beaucoup, Phil. Passe une belle soirée.
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0: C'était les salutations des crèmeries. J'ai pas fini. Vous avez une crèmerie, ben vous me textez au 11-007. Oui, c'est 3-0. Linda, aide-moi donc un petit peu. C'est 11-007, hein?
3: C'est bien ça, oui. C'est toujours le même.
0: Mettons que ça roule pas mal vite en studio et toi, tu vas rouler vite dans ta Mustang décapotable. Je me trompe pas. Elle est blanche ou elle est rouge déjà?
3: Non, c'est pas une Mustang. C'est une Audi décapotable blanche.
0: Elle a changé de Charles!
3: Ben oui!
0: C'est en décapotable 11-007, Linda. Bonne soirée.
3: Merci beaucoup, Phil.

0: Diesel Bones, c'est une vintage avec Chic Everybody Dance, 16h49. Tout le monde va danser ce soir avec Angine de Poitrine. Toby, t'es au Festival international de jazz de Montréal?
1: Hey, absolument. C'est à 21h30 ce soir, Phil, le fameux show de ce phénomène mondial de chez nous, du Lac-Saint-Jean, Angine de Poitrine, je te jure, là. Au moment où on se parle, il est quelle heure? Il est 16h49. Je suis allé faire un tour devant la scène principale, qui est la scène TD. Et déjà, il y a des gens qui attendent de ce côté-là avec leur attirail aux couleurs d'Angine de Poitrine. Wow. Les polka dots en bon français, les pois noirs et blancs. Évidemment, c'est pas tout, là. Oui, il y a les gens qui sont là pour Angine de Poitrine. Il y avait aussi un petit ensemble jazz juste à côté qui jouait. C'était super sympathique. Il fait beau présentement, centre-ville de Montréal. Déjà la 46e édition de ce Festival international de jazz. Et l'escouade rythme est là ce soir. On fait des tatouages temporaires. On célèbre la musique. Et tu sais, je t'ai parlé d'Angine de Poitrine. Entre toi et moi, je le sais que c'est pas tout le monde là, qui va courir ce spectacle-là.
0: Non.
1: Mais il y a Diana Krall, écoute, à 19h30 à la salle Wilfrid Pelletier. Il y a Dominique Fils-Aimé aussi à la place des Arts. Ou Charles Lloyd Quartet, connais-tu ça? J'ai regardé ça tantôt dans la programmation. Il est en spectacle à la Maison Symphonique. Charles Lloyd, c'est un saxophoniste de 88 ans.
0: Aïe, aïe.
1: Il y a le jazz jusqu'au bout des doigts. Tu sais, là, je vous parle des spectacles, mais rappelez-vous que le deux tiers de ce qui se passe ici au Festival international de jazz de Montréal, ce sont des spectacles gratuits. Il y a des ateliers musicaux à l'extérieur, plein d'animations. C'est un incontournable. Que vous soyez au Québec, ça vaut la peine de venir faire un tour.
0: On s'en vient, Toby. Il y a justement Lucie de Québec qui est en route. Fais dire salut. Il y a Enrique Iglesias qui vous fait dire « Je m'en viens en musique dans un instant ». Whitney Houston et Kygo avec « I Love » aussi. C'est la suite de la été sa file du samedi. 1h02 est en continu dans un instant.
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2: Étant donné que la musique réduit le stress puis ça améliore l'humeur, est-ce qu'on pourrait dire que je vous invite en thérapie?

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1: Alors, numéro 2 de la hitlist à fil, j'attends toujours les SMS des crèmeries un petit peu partout à travers le Québec. Ferme Tournesol, ça c'est à Saint-Anne-de-la-Pérade, bien branché à rythme 100.1 à Mauricie. Et là, ça va commencer tout doux, mais je vous garantis que le beat va grimper un petit peu. Ça commence avec Rhythm Divine et Enrique Iglesias. Après ça, le DJ Kygo et Whitney Houston, Alex Warren, du Glass Tiger, du Janet Jackson, les Spice Girls, Justin Timberlake puis Express Yourself de Madonna. Qu'est-ce que tu veux, Enrique? Ouais. Ben vas-y, chante. Vous êtes à rythme. Bon samedi. Bon été.

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1: Secteur Saint-Roch à Québec, bien branché à Rythme 102.9. C'est Chantal, salut.
2: Bonjour.
1: Chantal, t'es dans la BMW Z4 2022 et t'étais suivie par le Mercedes décapotable aussi, hein?
2: Oui, on est avec des amis qui viennent de Sept-Îles.
1: Ils sont à Sept-Îles puis ils ont une décapotable.
2: Oui.
1: Ben, parle-moi de ça, ils font bien, parce qu'il fait chaud des fois à Sept-Îles. On salue les gens qui nous écoutent sur la Côte-Nord.
2: Oui, peut-être ça arrive des fois qu'il fait chaud l'été.
1: Peut-être Julie Bélanger, on sait bien. Hein? Est-ce que vous avez des projets cet été de road trip, vous autres?
2: L'été, nous autres, on roule en décapotable presque tout l'été. On se promène entre Sept-Îles et Québec, puis on va un petit peu faire un petit tour à Boston au mois d'août.
1: Ben, profitez-en bien pour vous autres. Jérusalem, votre chanson à rythme.
2: Merci.
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Ce matin, dans 30 ans de pop, j'ai fait jouer la chanson Stars on 54, If You Could Read My Mind. C'est une chanson qu'on retrouvait sur le Studio 54, le film Studio 54. Et là-dedans, il y avait la chanteuse ultra natée dans ce groupe-là. On l'écoute en solo avec Free à rythme.

0: En tout cas, ceux et celles qui roulent en décapotable au Québec sont branchés à rythme, je peux vous garantir. Ça peut être sur l'application Cogeco Média. J'en ai parlé ce matin, un pareil apparaîtra en fait un 27 juin. C'était en 1996, des Spice Girls qui cartonnent, qui deviennent populaires partout à travers le monde, en l'espace d'une heure quasiment, alors qu'ils sortent, qu'elles sortent en fait, le single Wannabe. Et le vidéoclip de Wannabe a été tourné dans un hôtel de Londres, j'allais dire de Paris, un super bel hôtel qui s'appelle Renaissance Saint-Pancras, à côté de la gare Saint-Pancras. Et j'ai vécu 2 ans à Londres, 2022-2024. Je peux vous dire que c'est un des plus beaux hôtels et il y a un bar extraordinaire. Et si vous voulez savoir qu'est-ce que ça a l'air, sur mes réseaux sociaux, Philippe Pépin, Instagram et aussi Facebook, ben, vous allez voir les photos.
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Il y a du Mika qui s'en vient. On a aussi la musique. Oh, ça, c'est bon, celle-là. Oh, c'est bon, celle-là. C'est Madonna avec Express Yourself. Tantôt, Sophie Alex Baxter, Murder on the Dance Floor. Avez-vous une demande spéciale? C'est gratis, 11 007. Un petit SMS. Vas-y, Madonna, t'es capable. Let's go!

0: pensais que je les avais perdus, mais j'ai retrouvé les deux. On va commencer avec Véro. Comment ça va, Véro?
1: Ça va bien, toi?
0: Ben certain. Dis-moi donc, c'est la fête à qui?
1: C'est la fête à ma chère Kiki.
0: Kiki?
1: Oui, Kylian, mais on l'appelle Kiki.
0: Parfait. Puis vous fêtez ça à quel endroit, puis avec qui, puis qu'est-ce que vous faites?
1: Au camping 1500.
0: Ça, c'est dans le coin de la 132.
1: Saint-Philippe, ouais.
0: Écoute bien le classique que j'ai pour toi.
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0: Hein, c'est pas pire, ça, hein? Véro, on va retrouver Marjolaine, oui, mais Véro, parfait. Raccroche pas, faut que je te parle. Comment ça va, Marjo?
1: OK, c'est bon.
0: Est-ce que tu m'entends, Marjo? T'es-tu de bonne humeur?
1: Ben oui.
0: Écoute, j'ai un gros problème. Il y a trop de monde qui écoute la hit list à Phil. C'est l'enfer. Tu devrais voir ça au téléphone puis des textos. Je fournis pas, mais la musique, est-tu bonne à ton goût?
1: Parfait.
0: Avec Armand Van Helden et c'est You Don't Know Me. Êtes-vous en forme, la gang, au camping?
1: Oui!
0: Sur la hit list à Phil du samedi, à rythme et qu'on a du fun pour de vrai.

0: c'est bon. Si vous avez aimé ça, tapez le mot musique, vous allez savoir de qui qui chante, mais son nom, c'est assez compliqué. Armin Van Helden. Véro, j'ai oublié quelque chose. Qu'est-ce que tu voulais me demander?
1: Je voulais te demander quand est-ce que tu viendrais au camping 15-30. Une date.
0: OK, il faut que je dise une date à ta minute. Tu vas écouter ça, là. Fais-moi un petit désaire, m'a trouvé une date.
1: OK.
0: Desire, t'es capable. Let's go.
1: Desire.
0: Faut que tu sois plus sexy quand tu le fais.
1: Desire.
0: Tu l'as deuxième samedi du mois d'août. C'est-tu pas pire?
1: Deuxième samedi du mois d'août, ben oui.
0: Je vais aller voir après mon émission au Camping 15-30. Merci d'être à rythme. Votre tourne, c'est Ronnie Griffin.
1: Disney, je peux pas au mois d'août, mais à fin juillet.
0: Parce que Véro, la tourne est commencée, on arrête de parler, OK?

Linda qui vient de faire connaître à sa fille Cassandra la chanson Desire de Ronnie Griffith. Au tour maintenant de sa fille de faire connaître à sa mère une toune de Angine de poitrine qu'on va vous tourner en exclusivité à rythme. Je vais saluer notre directeur musical à qui je n'ai pas demandé la permission. Mais voici Angine de poitrine parce qu'ils sont en show ce soir. On en parle avec Toby pour le festival de jazz à rythme.

0: c'est-tu bon, ça, Toby?
1: Hey, moi, j'adore Angèle de Poitrine, je te le dis. En me promenant sur le site du Festival international de jazz, je vois plein de gens qui sont habillés aux couleurs. C'est l'anticipation qui est à son comble avant leur spectacle à 21h30 ce soir.
2: C'est bien bon, ça. Puis il y a beaucoup de, bon, des grands noms internationaux, mais aussi de la relève à ce festival.
1: Faut que je te parle au moment où on se parle. Là, oui, c'est des grands noms qui viennent de partout, des grands noms de chez nous, comme par exemple, je pense à Patrick Watson qui va être en spectacle la semaine prochaine, vendredi le 3 juillet, sur la scène extérieure gratuite. Mais je viens d'aller voir, tout juste ici sur la scène Rio Tinto, qui est gratuite aussi, des jeunes de secondaire 5 de l'école secondaire Massé-Vanier. Fait que c'est une école de Cowansville.
2: Okay.
1: Ils sont 25 musiciens.
2: Wow.
1: Ils sont écœurants. Chacun avait un petit solo. Les profs sont là pour les accompagner. Puis évidemment, la foule était en liesse. Il était vraiment bon. La relève est assurée.
2: Parle-moi de ça, Festival international du jazz, ouais, de Montréal, parce que Rythme est partenaire de tous les événements, hein? Festival de Trois-Rivières, Festival des Rites de Québec, et là, c'est le Festival de jazz qui bat son plein. On invite les gens de partout à se présenter là, puis aller te voir, Toby.
1: On fait des tatouages, on est là, à la Jazzette, le petit pub ici, sur l'esplanade tranquille qu'on appelle, et jusqu'à 19h, l'équipe de Rythme est là pour des tatouages temporaires. Venez nous voir au jazz.
2: Super, à tantôt. Hey, la toune de l'émission s'en vient. Elle s'en vient. C'est le thème de l'émission. Quasiment. Bon, il y a Madonna et Sabrina. C'est bon, ça. Un petit pina colada.

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16: Et votre musique est pas mal bonne. Je prends vos demandes spéciales. Cyril Stumbling In, ça va jouer. Conga, Miami Sound Machine et bien sûr, Gloria Estefan. Be Mine, Offenbach. Moi, j'aime beaucoup Madonna et Sabrina Carpenter avec Bring Your Love. Mais à l'instant, mon ami, pour vrai, Mika, relax à rythme.

Kangama et Miss Machine et la chanson que vous allez entendre dans les prochaines secondes, qui a déjà commencé à tourner, qui se mixe, qui se mêle avec Kanga, c'est Rise Up de Sun Kids Chance. C'est l'hymne de l'émission. Tout le monde demande Rise Up au 11007. Demandez Rise Up au 11007 pour le fun. Je vais calculer combien de textos qui vont rentrer, OK? Rise Up 11007, but de conversation à Cogeco Media. Sun Kids Chance arrive. Hey!

Cyril Stumble In sur la Eclipse Affil de votre samedi. J'ai beaucoup de Rise Up. Je suis rendu à 350, mais j'avais au moins 600-700, là. Si je veux dire, regardez, c'est elle, la toune, pour voilà à chaque édition de la Eclipse Affil. On poursuit en musique avec. Reconnaissez-vous cela? C'est bon, hein? C'est Daft Punk qui Get Lucky, suivi de Ray, Where Is My Husband, à rythme. 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

Hey, ça aussi, c'est bon. Rise up, spike it up, faut que ça joue toutes les fins de semaine. Êtes-vous d'accord? C'est le début de l'été, là, c'est le temps de faire vos demandes dance, des top classiques 90, comme je les appelle, 11007, bulle de conversation sur la Cogeco Media. Philippe Pépin est là jusqu'à 8 heures. Ça veut dire qu'on est juste dans le milieu de l'émission. Il y en a des super bonnes à venir. Dua Lipa s'en vient, Freddie Mercury aussi, tantôt Kungs avec This Girl, en direct de Ibiza, Cat de Luna, Majestic Bunny M, Kylie Minogue, J-Lo, David Guetta et Black Box.

0: Audrey, c'est à ton tour.
1: Ça va super bien, toi?
2: Oui, t'as un client tantôt qui t'a dit qu'à la radio, il faisait des pubs pour des crèmeries, puis il a dit, appelle donc pour faire une pub. Alors, c'est où ta crèmerie? On t'écoute.
1: Écoute, on est au 1400 boulevard de Sainte-Adèle, sur Sainte-Adèle, une ville super charmante, sur la 117, juste en face de l'hôtel de ville.
2: C'est quoi ta meilleure crèmerie que t'as à servir? Son niveau, on commande quoi?
1: Ah, oh, ben là, écoute, moi, je te dis tout de suite, un parfait avec le poulet de maison de ma mère, c'est sûr que c'est sa coche. On parle de poulet de trempage belge maison. Tout est fait maison ici.
2: OK, moi, je suis seule en studio, j'ai rien à manger. S'il te plaît, raccroche. Redonne-nous l'adresse pour de vrai, Audrey.
1: 1700 boulevard de Sainte-Adèle.
2: Ça s'appelle comment?
1: Crème, c'est bon.
2: Crème, c'est bon. C'est ça, hein?
1: C'est bon et c'est adopté, c'est juste bon.
2: Ben, parle-moi de ça, t'es super sympathique, on s'en va te voir.
1: Merci beaucoup, c'est super gentil.
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2: Queens, this girl. Beat pong à un moment donné, c'est l'enfer. C'est bon. Save Me Tonight. Avec Jill O'David Guitar. Tout ça, ça s'en vient en retour. 9 hits à la suite et 4 de l'une. Restez là, vous êtes là. Et les affiches du samedi. Oh
4: yeah. Et après, avec Philippe Pépin,
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0: Bon, celle d'avant, David Guetta et J-Lo, ça, c'était mon choix musical à moi. J'adore Save Me Tonight. Maintenant, Caro à Crabtree. Caro, toi, t'as des goûts assez particuliers. Tu sais, tantôt, j'ai fait jouer Rasputin. J'haïs cette tune-là, mais les gens l'aiment, je l'ai fait jouer. Mais là, ça va être difficile. Essaie de me convaincre de faire jouer ta tune, puis tu me diras à la fin c'est quoi ta tune. Pourquoi je la jouerais?
1: Écoute, Philippe, c'est une tune rassembleuse que peu importe ton âge, que tu sois un enfant, un adulte, une personne âgée, ouais, tu peux te déhancher là-dessus. C'est facilement compréhensible de tous.
0: OK. Mettons que chanter à tue-tête en décapotable ou les fenêtres baissées, Lola de Alan Théo, je meurs. Mais la sienne, c'est pire, mais je vais la tourner parce que t'es super sympathique. Ça, c'est un bon samedi soir.
1: On écoute la danse d'Hélène.
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0: Karine, à Saint-Amand, tu passes-tu un beau samedi? Fais-tu beau chez vous? T'es-tu de bonne humeur? T'es-tu contente?
1: Je suis contente, il faisait beau, là, c'est nuageux, puis c'est du ménage, puis
0: Attends une minute, je vais aller voir Saint-Amand sur ma carte. J'ai tout, je fais tout en studio. Je sais pas comment je fais, mais je mixe les tunes, bon, j'enchaîne les pubs. OK, là, actuellement, c'est 25 à Saint-Amand. Écoute, demain, il annonce aucun nuage 26, puis lundi, aucun nuage 20. Deux nuages en après-midi, 27. C'est pas pire, arrête de chialer, Karine!
1: Je chiale pas, mon
0: Dieu! Je te souhaite une très belle soirée. Reste avec nous autres, OK, dans un instant. Andy Grammer et Katy Perry arrive. Et là, c'est deux.
1: Parce que t'es le meilleur, Philippe.
0: C'est tout qu'il dit. Ça doit être vrai. Bye!
1: C'est vrai, bye!
0: Génial, salut, bye!

Everything but the girl. Tu dis Everything but the girl, ou je l'ai dit Missing, ça s'en vient. Et You Will Lewis and the News, The Power of Love. Dites-le vite pour le fun. You Will Lewis and the News et Everything but the girl. Ça a bien été. Vous allez lentement. On part ça avec 9, 10, non, 12. 12 succès à la suite dans un instant. Restez là.

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25: La hitlist à Phil. Salut, Danny, du côté de Saint-Eustache, comment ça va?
26: Ça va très bien, toi, Phil?
25: Ben oui, c'est ta toune. Je vais appeler Danny. Il y a des auditeurs comme ça qui ont leur toune. Je connais presque leur numéro de téléphone par cœur. Tout ça finit par 68, c'est ça, hein?
26: Exact.
25: Présente-nous ta toune.
26: C'est The Power of Love de You, Will, With and The News.
25: Faut le dire lentement, hein? À rythme.

0: connecté des swims. Comment ça va? Mélanie est là? Oui? Allô?
1: Oui, oui, c'est déjà là, oui.
0: Ça tente d'aller faire un tour au Festival international de jazz de Montréal. Toby t'attend là. Puis sinon, ben, Toby t'attend demain dès 9h pour Rythme le week-end. Tu vas-tu être là?
1: Oui, tout à fait. Merci.
0: Ma chanteuse montréalaise préférée, Rêve, s'en vient avec Contemporary Love. Mais d'abord, c'est Billie Jean et Michael Jackson. C'est pour ta fille. Comment elle s'appelle déjà? Mégane?
1: Mégane Hébert.

0: La chanteuse montréalaise rêve, couille comme un rêve, comme Temporary Love, j'adore ça. Marie-Josée est contente, son fils s'est déménagé, mais il est déménagé à 4 minutes de chez vous.
1: Oui, ça sera pas bien loin s'il est pogné.
0: Hein, maman va s'ennuyer un petit peu moins. Tu t'ennuies pareil?
1: Ah, c'est sûr.
0: Ça va bien aller, Marie-Josée. Mais tu sais, appelle avant d'y aller. Des fois qu'il sera occupé, on sait jamais, tu sais.
1: Ah, mais c'est pareil pour lui, hein?
0: Ben, c'est certain. T'es avec qui, là?
1: Avec mon chum, avec mon gars, justement, qui est déjà revenu à la maison pour souper.
0: Ça a pas été long?
1: Non, puis c'est Gros Bras qui sont venus à l'aider à déménager, Justin.
0: Bon, ben parfait. Salutations au Gros Bras, Justin, puis à tout le monde chez vous. Puis bon barbecue ce soir à l'écoute de Rythme.
1: Ben merci, Philippe.
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c'est bien gentil, Dani, Nathalie, votre texto 11007. Ils veulent que je chante. T'as vu que tu chantes, chante-nous ça. Non, surtout pas une toune de George Michael. Le voici, Freedom à rythme. Bon samedi soir.

0: mea culpa.
1: On n'était pas ensemble, mais c'est pas grave. Non, mais les auditeurs ont toujours raison. Ma boss a texté et a dit ils veulent que je chante, puis je l'ai faite avec Caro. Caro, pour toi, la musique de Florida et David Guetta. Bonne soirée avec Rythme.
0: Merci, Phil.

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1: Bon, tantôt, il y a un auditeur qui dit « Phil, chante. » J'ai dit « Je chanterai pas. » Ma boss qui me texte, elle dit « Veux que tu chantes, tu chantes. » Là, je parle avec Caro. Puis là, tu l'as pas laissé assez parler longtemps. Elle a parlé 7 secondes à peu près. Caro, oui? C'est à ton tour. Dis-nous qu'est-ce qui se passe mercredi le 1er juillet sur le coup de 16 heures.
2: Ben, tu vas être à la radio jusqu'à 8 heures pour la journée qui déménage.
1: Oui, et c'est pas la réglisse à fil comme taquine Tania au 11007, mais la réglisse à fil spéciale déménagement. Et tu vas être là, hein?
2: Ben oui, c'est ça, je vais être là.
1: Parle-moi de ça. Quand ma boss Geneviève Gélineau, directrice des programmes de rythme, qui est une grande amie d'ailleurs, que je salue, une femme extraordinaire, qui fait une très bonne job, on est chanceux de l'avoir. Et dès qu'elle m'a demandé ça, j'ai dit, tu peux pas dire non à ça. Take your time, do it right, SOS Van, c'est ta toune, Caro à rythme.
2: Yeah, merci.

Pat de Québec à l'écoute de Rythme 102.9 était bien content d'entendre ça. Take Your Time, Do It Right avec SOS Band. Ça complète la hitlist à fil de ce samedi soir. Il y avait du monde à soir à l'écoute. C'est incroyable. Merci beaucoup de votre fidélité. Ici Philippe Pépin, 1er juillet, 16h à 20h. On se retrouve avec grand plaisir dans un instant. Elle est sympathique, elle est fun, puis elle est prête pour vous autres. C'est Maya dans un instant. Bonne soirée.

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3: Bon début de soirée. Ben oui, je dis bon début de soirée parce que ben la soirée est jeune encore. C'est le week-end. Bon samedi soir. Maya qui vous retrouve derrière le micro. On se jase un petit peu plus tôt ce matin. Ça fait une grosse journée, mais je suis tellement contente de partager le micro avec vous autres. Et je veux de vos nouvelles hein, sur la messagerie texte via la bulle de conversation là sur l'application Cogeco Média que vous avez téléchargée gratis. Vous avez fait quoi aujourd'hui? Là, je veux le savoir. En ce samedi 27 juin, est-ce que vous avez profité de l'extérieur à travers la province? Est-ce que vous étiez en camping? Je sais qu'il y a pas mal de familles là, qui sont en camping un peu partout à travers le Québec. Vous me dites ça sur la messagerie texte via l'application Cogeco Média, puis on passe la soirée ensemble avec les colocs en souvenir. Je vous promets ça, la rue principale, on aura du Stromae, du Caen, on aura aussi Fraise avec Je veux, et on débute notre soirée dans Rythme le soir avec un méga classique. Levez le son, Céline Dion, Jean-Jacques Goldman, les derniers seront les premiers à Rythme en mode week-end.